Pierre Sy. Allez, c'est parti, mon. Ah. Bon, un petit par enfant, hein, bien là, hein. C'est bon? Tout le monde est bien assis? C'est reparti, mon kiki, youpi! Doucement, doucement, doucement.

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1: Ciao.
0: Ah, ça va vite.